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en fin de semaine que ça se passe, vous voulez pas manquer ça. Le Festival de la Truite de Victoriaville, ça débute demain, c'est samedi et dimanche au Parc Terre des Jeunes. Il y a une tonne d'activités qui vont avoir lieu, des formations d'initiation à la pêche, à la mouche, et il y a plein d'autres activités gratuites aussi. Il y a des prêts de canne à pêche, on n'a pas besoin de permis pendant le festival, et il va y avoir présence aussi de pêcheurs conseils. Si vous voulez en savoir plus sur la programmation, mais vous pouvez vous rendre sur le pêchenicolet.com et il y a justement toute la programmation de la fin de semaine. Ça débute à 10h demain. Merci d'être à l'écoute en ce vendredi soir. On célèbre le début de la fin de semaine parce que pour plusieurs, ben, c'est déjà débuté depuis la fin de l'après-midi. Donc, on célèbre ça ensemble.

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En ce vendredi 29 mai, c'est un plaisir de vous accompagner jusqu'à minuit.

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C'est enfin vendredi et on célèbre ça ensemble ce soir. Mon nom est Danaë Thériault, je suis avec vous jusqu'à minuit. Et comme à l'habitude, j'ai plein de bons hits pour vous accompagner dans votre soirée. Mais avant de faire jouer de la musique, parlons de l'actualité. Qu'est-ce qui s'est passé cette semaine? Je pense que la suspension de Jordan Tourigny pour la Coupe Memorial 2026 a fait pas mal jaser et il a réagi justement. Donc si vous voulez savoir qu'est-ce qu'il a dit, vous pouvez aller lire l'article qui est disponible dès maintenant sur monvicto.com. 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

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Le Festival de la Truite de Victoriaville, ça débute demain, c'est samedi et dimanche au Parc Terre des Jeunes. Il y a une tonne d'activités qui vont avoir lieu, des formations d'initiation à la pêche, à la mouche, et il y a plein d'autres activités gratuites aussi. Il y a des prêts de canne à pêche, on n'a pas besoin de permis pendant le festival, et il va y avoir présence aussi de pêcheurs conseils. Si vous voulez en savoir plus sur la programmation, mais vous pouvez vous rendre sur le pêchenicolet.com et il y a justement toute la programmation de la fin de semaine. Ça débute à 10h demain. Merci d'être à l'écoute en ce vendredi soir. On célèbre le début de la fin de semaine parce que pour plusieurs, ben, c'est déjà débuté depuis la fin de l'après-midi. Donc, on célèbre ça ensemble avec des bons hits. En voici à eux justement. Merci.

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En ce vendredi 29 mai, c'est un plaisir de vous accompagner jusqu'à minuit. 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

C'est enfin vendredi et on célèbre ça ensemble ce soir. Mon nom est Danaë Thériault, je suis avec vous jusqu'à minuit et comme à l'habitude, j'ai plein de bons hits pour vous accompagner dans votre soirée. Mais avant de faire jouer de la musique, parlons de l'actualité. Qu'est-ce qui s'est passé cette semaine? Ben, je pense que la suspension de Jordan Tourigny pour la Coupe Memorial 2026 a fait pas mal jaser et il a réagi justement. Donc, si vous voulez savoir qu'est-ce qu'il a dit, ben vous pouvez aller lire l'article qui est disponible dès maintenant sur monvicto.com et profitez-en aussi pour aller lire les autres articles et vous mettre à jour sur qu'est-ce qui s'est passé cette semaine dans la région. 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

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Donc, profitez-en en fin de semaine.

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Un bon début de journée en ce samedi 30 mai. Danaë Thériault qui est avec vous jusqu'à 9h avec son café comme à l'habitude. On se réveille ensemble aujourd'hui. 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Merci d'être à l'écoute en ce début de journée. C'est un plaisir de vous accompagner.

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0: On boit notre café ensemble ce matin jusqu'à 9h. Danaé Thériault qui vous accompagne à Victoriaville. 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

Un bon début de journée en ce samedi 30 mai. Danaë Thériault qui est avec vous jusqu'à 9h avec son café comme à l'habitude. On se réveille ensemble aujourd'hui. 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Merci d'être à l'écoute en ce début de

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Un bon début de journée, c'est un plaisir.

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4: Bon samedi matin à tout le Québec, alors que je vous retrouve ce matin en direct de Paris. Il faut remercier la technologie, je trouve ça absolument incroyable qu'avec un micro et un peu de technologie, je peux faire mon émission en direct de la Ville Lumière. Mais pourquoi est-ce que je suis à Paris? Ah bien ça, vous allez devoir attendre lundi après-midi dans Viva la Casa avec Julie Dupage. Je vous raconte tout ça. Pour l'instant, la bonne musique pour les deux prochaines heures avec Milli Vanilli, Katy Perry, et on passe ça avec la plus grosse tune de 2015, chanson qui a passé 14 semaines au numéro 1, Bruno Mars, Uptown Funk.

Arpad. Vous savez qu'il y a plusieurs grands succès dans l'histoire de la musique qui ont emprunté des éléments d'autres chansons. Souvent, ben, on va payer des royautés, hein? On fait ça dans la légalité. Eh bien, la prochaine chanson a toute une histoire parce que c'est devenu le premier succès de Rihanna grâce à un échantillon de Tainted Love, le succès de Soft Cell qui nous amène en 1981. Fait une hésité que vous ne saviez peut-être pas. Eh bien, quand Soft Cell a lancé Tainted Love, c'était une version d'une autre chanson enregistré par la chanteuse soul Gloria Jones en 1964. Par contre, c'est pas Gloria Jones qui avait composé cette chanson-là. C'est un gars qui s'appelle Ed Cobb. Et donc, Ed Cobb a eu des royautés sur Tainted Love de Gloria Jones, Tainted Love de Soft Cell et sur le numéro 1 de Rihanna, SOS. Le gars, on connaissait pas son nom avant ce matin. Et croyez-moi, il doit avoir 2-3 piastres collés dans le compte de banque. Voici Rihanna dans les hits à Pat. Happy Bob. Merci d'être là.

0: Tous les samedis matin dans les hits à Pat, je vous sors une chanson surprise, une chanson qui n'est pas tout le temps dans le catalogue de Viva, qu'on n'entend pas assez souvent, mais qui va nous ramener des super souvenirs parce que ça a été un solide succès. Et la chanson surprise du jour date de 1981 d'un artiste masculin britannique né à Londres qui, avant sa carrière solo, était le batteur et le chanteur principal d'un groupe de rock progressif britannique ultra connu aussi. Une chanson qui a été écrite pendant une période douloureuse de sa vie. Et bien, pas de nouvelles pour lui, parce qu'une tune composée en une nuit seulement, on l'écoute encore 45 ans plus tard. Et c'est une chanson qui contient une des passes de drum les plus célèbres de l'histoire, avec un son de batterie qui a été créé par accident en studio. C'est devenu le Gated Reverb, et on l'a entendu dans plein d'autres chansons. Mais la première fois, c'est dans celle qui s'en vient dans un instant. À Viva!
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6: Bravo à tous ceux qui, sur la messagerie texte, avaient bel et bien deviné que nous étions à la recherche de Phil Collins, qu'on a connu dans la formation Genesis et qui, après une nuit assez tumultueuse, a composé cette chanson qui est devenue potentiellement un de ses plus grands hits solo, entre autres! Grâce à cette passe de drum qu'on va entendre dans quelques instants. Honnêtement, tune tellement bonne, je dois arrêter de parler sur l'intro. On monte le son, on se paye un classique. C'est In the Air Tonight dans les hits à pattes. À Viva!

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1: Les Cowboys Fringants, je vous amène dans les années 70 quand les Rolling Stones ont lancé une chanson qui s'appelait « It's only rock and roll, but I like it ». Un groupe qui s'appelle The Arrows ont répliqué avec la chanson « I love rock and roll », reprise par Joan Jett en 81, tune qui a passé cette semaine au numéro 1. Allez, hit.

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1: Merci de passer votre samedi matin avec moi dans les hits à Pat. Je vous accompagne jusqu'à 11h et au retour, un duo acoustique absolument parfait. C'est deux gars de Boston qui, en 1991, ont prouvé qu'un power trio de heavy metal pouvait faire pleurer la salle au complet juste avec deux guitares et une harmonie vocale. Chanson qui détenait complètement de leur catalogue habituel. C'est devenu leur plus grande chanson. C'est une balade qui a atteint le numéro 1 du Billboard sans jamais passer par la radio. C'est le bouche-à-oreille qui a tout fait. C'est prouver à quel point, quand on a une bonne chanson, on a une bonne chanson. Vous allez la reconnaître dès les premières notes. Au retour dans les hits à Pat. À Viva!
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chanson qui a été utilisée en 1993 pour le film biographique sur la vie de Tina Turner, What's Love Got to Do with It. Et parlant de cinéma, je vais assumer que vous n'avez jamais vu le film Ek Doj Kelly. Sûrement pas, hein? Un film de Bollywood de 1981. C'est dans ce film-là qu'on retrouvait une chanson qui, elle, s'appelait Tere Mere Bechemain. J'espère que je le prononce bien. Et c'est cette chanson qu'a utilisée l'auteur-compositeur Kathy Dennis, qui avait en tête Kylie Minogue quand elle a fait cette chanson-là. Elle se disait que ça serait une tune parfaite pour Kylie. Finalement, Kylie Minogue l'a rejetée et elle est atterrie dans les mains d'une artiste qui cassait tout au début des années 90. Ça a été le premier... Deuxième extrait de l'album In The Zone de Britney Spears. Ça nous ramène en 2003. Voici Toxic dans les hits à Pat. À Viva!

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1: Nos artistes préférés nous l'ont prouvé à maintes reprises, mais autant que l'amour a toujours été un bon moteur d'inspiration pour la musique, eh bien, la détresse également. Et au retour, deux chansons que j'adore qui nous l'ont prouvé. On va remonter en 1993 avec R.E.M. qui a lancé une chanson pour aider les adolescents en détresse. Michael Stipe a dit qu'il avait composé spécifiquement pour des jeunes qui pensaient à s'enlever la vie. La chanson Everybody Hurts, qui a été un classique musical qui s'en vient. Et juste avant, eh bien, c'est Amy Mann qui, à 22 ans, a composé une chanson qui décrit une relation toxique dans laquelle elle se faisait réprimander en public. C'est devenu la chanson Voices Carry de sa formation Till Tuesday, qu'on écoute au retour. À Viva! Bon samedi!
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Lady Gaga avec Bradley Cooper. C'est Shallow dans les hits à pattes à Viva. Et on poursuit avec une chanson qui a remporté le Grammy de la meilleure chanson pop solo. On est en 2007. John Mayer a dit qu'il l'avait composé comme hymne générationnel pour les jeunes de 20 à 30 ans de l'époque qui se sentaient impuissants face aux grandes décisions politiques. Je ne sais pas si vous vous sentez comme ça des fois. Moi-même, à 45 ans, je trouve que oui. Voici Waiting on the World to Change à Viva.

0: 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J'avais le parent qui clôture la version du samedi des hits à Pat. Quel plaisir de vous accompagner. Surtout, quel plaisir de l'avoir faite ce matin en direct de Paris. Parce que oui, c'est avec un micro et une boîte de son que je vous présente les hits à pattes de la Ville Lumière. Pourquoi est-ce que je suis ici? Ben, ne manquez pas Viva la Casa, lundi 16h, je vous raconte ça. Et non, il n'y a aucun lien avec Céline Dion, même si aujourd'hui, elle célèbre son anniversaire. Céline qui est née le 30 mai 1971. Même date également, la sortie du film Top Gun avec Kenny Loggins. Ça, c'était en 86, un 30 mai. Et en 1967, si on recule, eh bien, sorti d'un des albums les plus légendaires, Sgt. Pepper's Lonely Hearts Club Band des Beatles, qui avait été lancé un 30 mai. Je vous souhaite un super week-end. On se retrouve lundi dans Viva la Casa.
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3: Bon samedi, la gang, comment ça va? Avez-vous bien profité de votre après-midi? Il est loin d'être terminé, le party, vous savez? Viva!

Je m'appelle Jerry Castonguay et moi aussi, je suis sur le party. Pendant 3 heures, on va avoir la meilleure musique de discothèque, de party de sous-sol, de tout ce que vous avez vécu de plaisant dans vos belles années. Et savez-vous quoi? Vos belles années sont loin d'être terminées. On en a 3 belles heures dont on va profiter. Qu'est-ce que vous avez fait aujourd'hui? Qu'est-ce que vous prévoyez faire demain? Qui m'écoute en ce moment? 1-866-567-2346. Si vous êtes en auto, appelez sur le main libre ou faites appeler votre copilote. Ça va me faire plaisir de placoter avec vous. Parlant de placotage, là, avec la pluie qu'on a eue en quantité au courant des derniers jours, le beau temps se repointe le bout du nez. Et les moustiques aussi! Imaginez un monde sans moustiques, ça serait fantastique, hein? On va parler de trucs pour éloigner les mouches parce qu'on est rendu là. Également, on va pouvoir juger, mesdames, la santé de votre bonhomme. On va rire ensemble, mais pour tout de suite, place à la musique. Here comes the hot stepper et Montel Jordan, this is how we do it en réserve à Viva. C'est la fiesta. 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

un succès souvenir. 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Bon samedi. Salut à Mélanie Galarno de Victoriaville, Annie Croteau qui nous écoute, Dame Quis, et c'est Nathalie Boisvert aussi, Damos, qui est à l'écoute. Hey, merci de nous signifier votre présence. C'est le fun et on a de la bonne musique pour vous. Demain également, dès 16h, Viva! Le meilleur du New Country avec Tommy qui va s'occuper de vous. Alors, tu sais, c'est un autre 4 à 7 de qualité. Jason Derulo, Michael Bublé, Spicy Margarita, c'est la fiesta! 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

C'est dur de croire que ça fait plus de 15 ans, ce hit-là de Stromae, qui est encore au goût du jour, il me semble, mais goût du jour ou pas, nous, on en a des hits à vous préparer pour vous faire danser. Eurythmics avec Sweet Dream, ça s'en vient. Également, à la même époque que Stromae, LaRue, Bulletproof, après Ava Max, Kings and Queens, la fiesta se poursuit à Viva. 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

Ah, c'est le fun d'avoir de vos nouvelles. Je pense à Marie-Claude Saint-Pierre qui m'a téléphoné au 1-866-56-RADIO qui dit « Jay, je sais les demandes spéciales, c'est plutôt rare, mais en français, j'ai-tu plus de chance? » Moi, d'y répondre « Ben oui, c'est sûr, je t'écoute. » Elle dit « J'aimerais ça entendre Kate Ryan, la chanson « Désenchanté ». Ah oui, ben oui, c'est sûr, je vais te jouer ça. Et juste après, j'ai besoin de vous. C'est quoi votre truc pour éloigner les moustiques? Peut-être que vous le vivez déjà présentement. Vous avez sorti, par exemple, le thermacell. C'est quoi votre truc pour éloigner les maringouins, les mouches, les moustiques? Name it. 1-866-567-2346. Et voici la chanson à Marie-Claude à Viva. Nashé.

0: confirmé que cet aliment est un répulsif naturel aux moustiques et aux autres insectes volants. On a analysé 43 fruits et légumes, puis on a découvert que l'ail bloque complètement le comportement reproducteur des mouches, des fruits et également les autres moustiques grâce à un composé qui s'appelle un affaire qui a pas d'allure, que je vous répéterai pas. Ça déclenche des réactions d'évitement chez les insectes. Mais c'est fascinant. Puis là, on s'est posé la question, ça serait-tu possible, je parlais de ça avec ma collègue Danaï cette semaine, serait-tu possible de vivre dans un monde sans moustiques? La réponse, c'est oui. Mais par où s'y prendre? Il y a plus de millions de races de moustiques, d'espèces différentes. Alors, on y arriverait jamais, mais ça serait possible. Et les animaux qui en mangent pourraient s'adapter. Mais là où est-ce que ça ferait le plus mal? C'est au niveau des pollinisateurs pour les fleurs et les légumes en général. Fait que c'est peut-être une bonne affaire de garder nos moustiques. Mais pas sur notre bouffe pendant qu'on est en train de souper. C'est clair? Snap! Rhythm is a Dancer va faire lever le plancher de danse chez vous sous votre patio dans la fiesta à Viva au retour.
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Bon samedi partout à travers le Québec. Et je pense à Mylène Ouellette de Thetford Mines qui m'a donné un bon truc pour justement éloigner les moustiques. Elle dit, mets un ventilateur ou soit dans un courant d'air. Les mouches volent très mal. Hey, c'est vrai, j'avais déjà lu ça dans le passé. Effectivement, c'est bon. Sinon, il y a Isabelle qui nous a également texté. Elle dit, fais n'importe quoi, mais mets pas du thym parce que ça attire les mouches. C'est bon. Mais j'avais entendu que la lavande les éloignait. Fait qu'on met ça dans nos plates-bandes cette année, la gang. La prochaine a été révélée à La Voix en 2023. Aujourd'hui, elle présente son tout premier extrait en carrière. Elle nous provient de Gatineau. Voici Black and Blue de Mélisane à Viva.

0: On est branché sur ce que vous faites de bon en fin de semaine. Je vous ai demandé de me texter au 1-866-567-2346. J'aime ça avoir de vos nouvelles. Salut à Annick Desjardins de Montjoly qui revient du terrain de soccer avec ses deux enfants. La saison de soccer qui a recommencé. Hein? J'ai l'impression d'avoir passé la journée à transporter des bouteilles d'eau, des collations puis des running. Ben c'est parti pour les activités estivales. Baseball, soccer... Name it, là, le volleyball extérieur. Ah, ça, c'est le fun, par exemple. El Merengue, Marshmello, Manuel Turizo pour justement nous mettre dans l'esprit estival à Viva.
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3: Hey, c'est parce que le mois de mai, il s'achève, hein? Ça sent l'été à plein nez. On pourrait dire qu'il est presque commencé.

Une belle bonne brochette de plaisirs musicaux nous attendent dans la prochaine heure. C'est l'heure du souper, après tout. J'espère que votre plaisir est bien entamé ici à Viva. C'est la fiesta, je m'appelle Jay. Et là, les filles, regardez votre chum de haut en bas. Vous le trouvez beau. Il est beau, votre chum. Vous avez raison. Vous avez choisi le meilleur. Mais est-ce le plus en forme? J'ai un petit test pour vous, pour voir si votre chum est véritablement en forme et va rester avec vous longtemps. Mais au niveau de la santé, pas qu'il va vous laisser, là, c'est pas là que je veux m'en aller. Là où est-ce que je veux m'en aller, par exemple, c'est peser sur play puis avoir du fun avec DJ Patno qui nous offre un autre bon montage. Chocolate et Everybody Salsa. Oh, que ça fait longtemps qu'on n'a pas entendu ça. Mais pour tout de suite, voici Calabria, Aviva, c'est la fière.

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Rock voisine, là-bas dans l'ombre. 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

La fête des pères s'en vient. Que diriez-vous d'offrir à un papa dans votre entourage, peut-être votre chum, la santé? Comment faire? Ah, on a un petit test à faire. Ça va être drôle. Restez avec nous à Viva. D'ici là, Dua Lipa, fait le party avec Levitating à Viva.

Les hommes d'âge moyen, pensez-vous qu'ils sont en santé? Tu sais, moi, par exemple, je suis très moyen. Est-ce que je suis en santé? Pas sûr, la gang, parce que à Harvard, ils sont arrivés là avec une conclusion. Les hommes, comme votre chum, comme moi, sont en mesure de faire 40 push-ups, ils ont 96 % moins de chances de développer des problèmes cardiaques. 40 push-ups, c'est du push-up, hein, s'il vous plaît, là. 40 push-ups de fil sans arrêter. Excuse-moi. Moi, j'en fais 12. Et j'ai assez de sueur pour me reboire un verre d'eau après. C'est quelque chose, pareil. Mais maintenant, tout n'est pas perdu. C'est possible d'y arriver en s'entraînant tous les jours. Mais c'est que boire un verre d'eau après, c'est quelque chose, pareil. Mais maintenant, tout n'est pas perdu. C'est possible d'y arriver en s'entraînant tous les jours. Mais c'est quand même facile.

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Puis début de soirée, fin d'après-midi, appelez ça comme vous voulez, mais une chose est sûre, c'est qu'on a du fun ensemble. Je veux savoir c'est qui est là, fait que appelez-moi au 1-866-56-RADIO. Ça va me faire tellement plaisir de placoter avec vous. Je veux sentir que vous êtes sur le patio, que vous êtes en train de préparer le souper, que le fun est dans la place, c'est au niveau musical. Je m'en

0: Le samedi, ça fait donc du bien avec la bonne musique comme ça. Salut à Isabelle Marquis qui m'a joint au 1-866-56 Radio. Elle m'a dit que elle était dans sa cour, elle finissait de remplir ses bacs à fleurs. Elle qui nous écoute avec son haut-parleur Bluetooth. Et comme, c'est vraiment le fun de pouvoir amener la radio avec moi pendant que j'ai les mains sales. Elle dit qu'à chaque année, elle se promet d'être raisonnable, puis à chaque année, elle revient avec des nouvelles fleurs, puis un peu trop. J'ai demandé c'est quoi qu'elle avait planté de nouveau cette année. Elle m'a dit des tournesols. C'est beau, mais c'est gros, ça. J'ai hâte de voir ça, Isabelle. On a Ava Max, Kings and Queens, juste pour toi, au retour à Viva.
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3: Ben là, le week-end n'est pas fini, pas prêt d'être terminé. Ce show-là non plus. Viva la fiesta, une heure de plus.

8h. Hey, bon repos. Vous l'avez mérité, votre fin de journée. J'espère que vous allez en profiter au max. J'espère que vous allez avoir du plaisir. En vieillissant, on dirait qu'on a de moins en moins de plaisir. On remédie à ça avec ce dont je vais vous parler un peu plus tard. Puis ça commence avec de la bonne musique. Vous pouvez vous déhancher, faire bouger vos épaules, incliner la tête, shaker vos foufounes. Il y a de la bonne musique juste pour ça ici à Viva. Avamax, Kings and Queens, un bon samedi soir.

Je veux votre bien. Je veux que vous ayez du plaisir. Et la question que je vous pose ce soir au 1-866-567-2346, c'est comment faites-vous minimalement une fois par semaine pour vraiment avoir du fun, faire quelque chose que vous aimez? Qu'est-ce que vous faites pour renouer avec le plaisir dans votre quotidien? Puis on va se donner des trucs, puis on va parler de l'importance de ça. Pourquoi qu'en vieillissant, c'est de plus en plus difficile? Parmi les choses qui sont à faire, c'est écouter de la bonne musique comme David Guetta, Bébé Rexha, I'm Good, Aviva.

0: Hey, j'ai lu quelque chose cette semaine et ça m'a marqué. Il faut qu'on réagisse. On va être plusieurs à se reconnaître là-dedans. Il y a 5 000 adultes qui ont répondu à un questionnaire et près d'une personne sur deux a l'impression que le plaisir disparaît tranquillement de leur vie. Mais faut réagir. Il y a même 12 % des gens qui disent ne plus se souvenir de la dernière vraie journée de congé reposante et plaisante qu'ils ont vécue. Ben voyons donc. Là, on se dit, OK, le plaisir, c'est un voyage dans le sud, un voyage de luxe, gagner à l'auto. Mais non, les activités les plus plaisantes sont super simples selon ces chercheurs-là. Regarder une série, passer du temps avec les amis, la famille, aller au resto, marcher dehors, ça coûte pas grand-chose puis c'est accessible. Le problème, c'est que le coût de la vie arrête pas d'augmenter. On a des horaires de plus en plus remplis, des responsabilités, de moins en moins de ressources autour de nous. Et je trouve ça intéressant. Les experts disent qu'on remplace souvent le vrai plaisir par du faux plaisir, comme scroller à l'infini. Fait qu'est-ce qu'on fait pour avoir du fun? C'est quoi votre truc pour renouer avec le plaisir? C'est tout ce que vous faites présentement? Une petite sortie entre filles? Qui sait? Écouter de la bonne musique? Parfait. On va sortir l'été de son hibernation. Ben là, pas que c'est l'hiver en ce moment, là. Mais on va en profiter au max avec Justin Wellington, Aiko Aiko, dans la fiesta de Viva au retour.
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des occasions d'avoir du plaisir, du moins. Salut à Joannie Caillé de Drummondville qui me dit par texto, moi j'ai un garage qui est aménagé comme un atelier. À chaque jour, de 8 à 8h30, je vais faire du yoga avec de la musique douce. Hey, ça, c'est une bonne idée. Ben, je te souhaite un bon Shavasana tantôt. Éric Cormier de Malartic me dit, moi chaque jeudi, c'est notre ligue de jeux vidéo où est-ce qu'on se connecte, mes chums pis moi, puis on joue. La porte fermée, puis venez pas me déranger. C'est placé à l'horaire. Ben ça, c'est intéressant aussi, placer ça à l'horaire. Cookie Dingler!

Oh yes, certain. Je m'appelle Jay. On va se retrouver la fin de semaine prochaine pour partir le week-end du bon pied. Sinon, je vous retrouve lundi dès midi pour le lunch 80-90-2000. Jean-Jacques Goldman avec Au bout de mes rêves. Passez une excellente soirée. On reste avec vous avec les activités à faire chez nous jusqu'à minuit à Viva. Salut!

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Danaë Thériault qui vous accompagne en ce samedi soir. On est le 30 mai et tout au long de la soirée, il y a tellement des bons hits et j'ai tellement d'énergie que c'est sûr qu'il va y avoir des séances karaoké en studio. 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Et ça marche pas seulement pour ce soir, hein. 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

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À Victoriaville, on passe notre soirée ensemble. Mon nom est Danaë Thériault. Oui, je vous accompagne jusqu'à minuit.